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Superbus sur RTL2. 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

0: Meredith Brooks sur RTL2. Bonjour, il est 6h. Le morning de l'été commence avec Bruno Mars juste après les infos sur RTL2. Présenté par Simon Barbin. Bonjour Simon.
1: Bonjour Pascal, bonjour à tous. 75 départements sont encore placés en vigilance orange canicule. Le mercure pourrait dépasser les 40 degrés en Île-de-France et dans le sud du pays. Avec 17 jours consécutifs de forte chaleur, cet épisode est d'ores et déjà inédit. Il dépasse en durée celui de 2003. Ajouté à cette canicule, un risque très important de feux de forêt. 57 départements sont en alerte orange et 4 sont en rouge. La Mayenne, les Deux-Sèvres, l'Indre et l'Indre-et-Loire. Et sur le front des incendies, un nouveau brasier a déjà ravagé 600 hectares hier dans les Landes. Presque autant de personnes ont été évacuées près de la commune de Luglon. Les flammes continuent de progresser et les vents changeants compliquent la tâche des pompiers qui étaient déjà fortement mobilisés en juillet, que ce soit près de Biscarrosse ou de Bordeaux. En Gironde, justement, un mineur a été mis en examen hier. Il est suspecté d'être à l'origine de l'incendie de Mérignac. Le feu avait provoqué la mort de 2 sapeurs-pompiers. Le jeune était placé en garde à vue avec son frère aîné, mais ce dernier a été relâché par la police. Dans le reste de l'actualité, une nouvelle grève des salariés d'EasyJet. 40 vols sont annulés pour la journée de demain, annoncent les syndicats. Probablement autant ce dimanche. Les hôtesses et les stewards dénoncent la dégradation de leurs conditions de travail. Un préavis de grève avait déjà été déposé début août sur l'entièreté du mois. La direction de la compagnie avait appelé les collaborateurs à renoncer à la mobilisation sur ce week-end du 15 août. Comme chaque année, il s'annonce très chargé dans les transports. Et ce sera le cas aussi sur le réseau routier avec ce nouveau week-end de chassé croisé. Bison futé, voie rouge dans le sens des retours pour le quart sud-est, orange partout ailleurs. Ce sera tout aussi compliqué pour les départs en direction des Alpes et de la Méditerranée. Mais ce sera pire demain, toute la France sera en rouge et même noir dans le centre-est. Enfin, direction les championnats d'Europe de natation avec 2 nouvelles médailles d'argent pour le clan tricolore. Celle de Maxime Grousset sur 100 mètres papillon, l'autre pour Marie-Ambre Molu sur 50 mètres d'eau. Une journée qui a aussi été marquée par la retraite annoncée de Florent Manodou, champion olympique en 2012. La météo après une nuit tropicale, la chaleur persistera aujourd'hui. Je le disais, 75 départements sont maintenus en vigilance orange canicule, mais la chaleur va se décaler vers l'est. C'est pourquoi le Finistère, les Côtes d'Armor, la Manche et le Calvados repassent en vert ce matin. Conséquence, les températures seront un peu plus basses, même s'il fait déjà chaud au réveil. 19 degrés à Brest, 20 degrés à Amiens, 23 à Bordeaux et donc 26 à Paris et 28 à Nice. Quelques nuages à noter dans le Pays Basque et sur la pointe bretonne. Et dans l'après-midi, le plein soleil pour tout le monde, des fortes chaleurs généralisées. Il fera 32 à Rennes, 35 à Clermont-Ferrand, 38 à Lille, 39 à Lyon et jusqu'à 40 degrés pour la capitale.

0: Bruno Mars sur RTL2.
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0: 6h07, une nouvelle journée démarre. Bonjour, bienvenue sur RTL2. Le morning de l'été jusqu'à 10h. J'espère que vous allez bien ce matin. Nous sommes vendredi, dernière journée de travail de la semaine avant le week-end. Évidemment, week-end du 15 août, traditionnellement chargé sur les routes. Il y a des départs et aussi des retours. C'est le fameux chassé-croisé. Concernant ce vendredi, Bison Futé a hissé le drapeau orange sur le quart sud-est dans le sens des départs, rouge sur ce même quart dans le sens des retours et orange partout ailleurs. Si vous prenez la route ce matin, pensez à emmener de l'eau avec vous pour vous hydrater tout au long du trajet. C'est encore une journée chaude qui nous attend. On commence maintenant avec le nouveau titre de Maroon 5. Belle journée sur RTL2.

0: 6h10 sur RTL2. 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On va aussi écouter Bruce Springsteen dans un instant. Classique du boss dans un instant sur RTL 2 et à suivre également Benson Boone. À tout de suite sur RTL 2.
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0: Benson Boone sur RTL2, c'était Beautiful Things dans le morning de l'été, 6h22. Voici votre horoscope. On commence par les médailles de bronze. Gémeaux, ne vous dispersez pas aujourd'hui en restant concentré, tout deviendra plus simple. Scorpion, un imprévu pourrait bousculer votre programme. Gardez votre sang-froid, vous trouverez rapidement une solution. Poisson, vous avez besoin de souffler. Accordez-vous une vraie pause avant de repartir de plus belle. Médaille d'argent pour les béliers, votre motivation est bien présente. Une initiative pourrait vous ouvrir une belle porte. Taureau, les échanges sont agréables et constructifs, vous saurez trouver les mots justes au bon moment. Cancer, vous profitez d'une ambiance apaisée, c'est le bon jour pour partager un moment avec ceux que vous aimez. Lion, votre enthousiasme attire naturellement les bonnes occasions, faites confiance à votre énergie. Vierge, votre sens de l'organisation vous fait gagner un temps précieux, vous terminez la journée avec le sentiment du travail bien fait. Balance, une bonne nouvelle pourrait arriver plus vite que prévu, gardez l'esprit ouvert aux opportunités. Sagittaire, l'envie de découvrir ou de changer d'air est forte, une proposition mérite toute votre attention. Capricorne, votre sérieux, paie enfin. Une reconnaissance ou un encouragement vous redonne confiance. Médaille d'or aujourd'hui pour les Verseaux. La journée vous réserve de très belles surprises. Vos idées séduisent, vos projets avancent et tout semble jouer en votre faveur. 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Green Day pour la suite, juste après Jérémy Frérot.
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0: RTL2, la 100% pop rock pour bien démarrer la journée avec Genesis, juste après les infos de 6h30 sur RTL2.
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0: 6h30 sur RTL2, voici les infos avec Simon Barbin. Bonjour Simon.
8: Bonjour Pascal, bonjour à tous. C'est le traditionnel chassé-croisé du 15 août qui nous attend ce week-end. Bison futé voit donc rouge aujourd'hui dans le sens des retours pour le quart sud-est. Orange partout ailleurs, même couleur pour les départs en direction des Alpes et de la Méditerranée. Il vous est conseillé d'éviter l'A7 entre Orange et Lyon après 10h, comme l'A61 entre Narbonne et Toulouse. Si vous partez demain, attention, le trafic sera encore plus dense. Certains d'entre vous préfèrent prendre le train, mais attention, si vous êtes en Normandie, une nouvelle grève est annoncée à la SNCF. Le trafic sera donc très perturbé dès aujourd'hui sur les lignes reliant la région à Paris. Il le restera jusqu'à dimanche. Et puis pour les voyageurs reliant la capitale à Clermont-Ferrand, 50% des trains sont supprimés ce vendredi, non pas pour cause de grève, mais en raison de la canicule. Les fortes chaleurs, justement, elles resteront très importantes aujourd'hui. 75 départements sont en vigilance orange. Le mercure va surtout grimper dans le centre et dans l'est du pays. Ce sera moins étouffant dans l'ouest. Néanmoins, 4 départements sont en alerte rouge pour risque de feux de forêt. La Mayenne, les Deux-Sèvres, l'Indre et l'Indre-et-Loire, 57 autres sont en orange. Dans les Landes, un nouvel incendie s'est déclaré près de la commune de Luglon. En moins de 24 heures, les flammes ont ravagé 600 hectares. Les moyens mobilisés sur place sont colossaux. 500 personnes ont dû être évacuées d'urgence. Le département qui n'en finit plus d'être touché par les feux. Fin juillet, 3700 hectares avaient brûlé près de Biscarrosse. On passe au sport et c'est deux nouvelles médailles pour les Français. Au championnat d'Europe de natation hier soir. Elles sont toutes les deux paries d'argent. La première pour Maxime Grousset sur 100 mètres papillon. L'autre pour Marie-Ambre Molu sur 50 mètres d'eau. Et puis en athlétisme, c'est historique pour la perche tricolore. Marie-Julie Bonin a décroché le bronze. Elle devient donc la première française ayant remporté une médaille européenne sur cette discipline. Autre succès chez les femmes, celui d'Alice Finot sur 3000 mètres steeple. Elle s'empare de l'argent. Déception néanmoins pour le décathlon. Mackensen Gletti a fini 6e de la compétition. Et la météo des plages, des fortes chaleurs toujours sur les côtes. Je le rappelle que 75 départements concernés hier par la vigilance orange canicule sont maintenus aujourd'hui. Comptez jusqu'à 34 degrés à Porto Vecchio en Méditerranée, 32 à Nice avec peut-être un risque de pluie et 30 degrés à Argelès-sur-Mer. La température de l'eau devrait être mesurée aux alentours des 28 degrés. En Nouvelle-Aquitaine, comptez 28 aussi, mais à l'extérieur, à Saint-Jean-de-Luz, 30 à Soulac pour en moyenne 24 degrés dans l'eau. En Vendée et en Bretagne, le mercure continue de s'affoler. Affolé, 32 degrés, attendu à Brétignolles sur la plage, 31 à Concarneau. Et puis en Normandie et dans les Hauts-de-France, en moyenne 27 degrés sur votre serviette, 23 degrés dans l'eau.

0: Ça, c'est forcément le tube de l'été, Tame Impala sur RTL2 avec Dracula. Restez bien avec RTL2. Le son pop rock continue dans un instant pour rejoindre les infos de 7h. On va écouter Alex Warren, je vous passe Coldplay aussi. Et le nouveau titre des Rolling Stones arrive aussi sur RTL2, 7h-20.
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0: du Rolling Stones dans le morning de l'été sur RTL2. 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Vous pouvez appeler dès maintenant le 3228 pour jouer avec nous tout à l'heure à 8h-10. C'est Charline qui décroche les infos dans un instant et juste après, on écoute Marine sur RTL2. À tout de suite.
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8: Il est 7h sur RTL2, bonjour. On va écouter Marine juste après les infos. Les infos sont présentées par Simon Barbin. Bonjour Simon.
9: Bonjour Pascal, bonjour à tous. Les Landes touchées par un nouvel incendie. Depuis hier, plus de 600 hectares ont été ravagés à proximité de la commune de Luglon, entraînant aussi l'évacuation de 500 personnes. Le feu progresse rapidement selon les pompiers sur place, mobilisés en nombre avec d'importants moyens déployés. Le département avait déjà été touché fin juillet près de Biscarrosse. Le risque d'incendie est également très élevé dans 4 départements. La Mayenne, l'Indre, l'Indre-et-Loire et les Deux-Sèvres sont en rouge. 57 autres départements sont en vigilance orange. Des incendies souvent la cause de la sécheresse et des fortes chaleurs. Aujourd'hui, la canicule se poursuit notamment dans le centre et dans l'est du pays. Un été qui est particulièrement rude pour les pompiers et ces derniers sont en colère. Les syndicats sont ressortis frustrés de leur réunion hier au ministère de l'Intérieur. Ils demandaient plus de moyens et de personnel mais disent ne pas avoir reçu de réponse concrète. Ils appellent à une mobilisation générale fin septembre. Les services de l'État, une nouvelle fois touchés par des cyberattaques. Les données de contact de près de 80 000 personnes ont fuité sur une plateforme de Santé publique France. Seuls les numéros de téléphone, adresse mail et postale ont été communiqués. Autre service touché, celui des impôts. Près de 700 000 particuliers et professionnels sont impactés par ce piratage. Si c'est votre cas, un mail vous sera envoyé pour notifier toutes les données concernées. Sur l'aspect judiciaire, l'État déposera plainte. On passe au sport avec 2 nouvelles médailles d'argent pour nos Français au championnat d'Europe de natation. Maxime Grousset a donc fini 2e sur 100 mètres papillon hier. Même chose pour Marie-Ambre Mollus sur 50 mètres d'eau. Parmi les temps forts attendus aujourd'hui, l'entrée en lice en individuel de Léon Marchand. Il débutera ce matin sur les séries du 200 mètres papillon. Il y aura également le 50 mètres d'eau masculin avec une finale pour Johan Endoy-Brouard. Enfin, lui était un grand champion de la natation française. Florent Manaudou a annoncé hier soir qu'il mettait un terme à sa carrière. À 35 ans, le frère de l'or compte un palmarès très fourni, notamment le titre olympique sur 50 mètres nage libre à Londres en 2012. La météo après une nuit tropicale, la chaleur persistera aujourd'hui. 75 départements sont maintenus en vigilance orange canicule, mais la chaleur va se décaler vers l'est. C'est pourquoi le Finistère, les Côtes d'Armor, la Manche et le Calvados repassent en vert ce matin. Conséquence, les températures seront un peu plus basses, même s'il fait déjà chaud au réveil. Un 19 degrés à Cherbourg, 20 degrés à Reims, 23 à Saint-Émilion, 26 à Paris et donc 28 à Nice. Quelques nuages à noter dans le Pays Basque et sur la pointe bretonne. Et dans l'après-midi, le plein soleil. Pour tout le monde, des fortes chaleurs généralisées et toujours ces orages sur les reliefs. Il fera 32 à Vezin, 35 à Aurillac, 38 à Lens, 39 à Montélimar et 40 degrés pour la capitale.

0: sur RTL2, c'était Escrou, il est 7h06.
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0: Bonjour, bon réveil avec RTL2, le son pop rock évidemment. Nous sommes le vendredi 14 août aujourd'hui, bon anniversaire. Un chanteur que vous connaissez bien, qui s'appelle David Hallyday, il a 60 ans aujourd'hui. L'actrice Emmanuelle Béart fête son anniversaire également aujourd'hui. Le comédien Thomas Sisley, 52 ans. Bon anniversaire à la comédienne Romane Bourringer. Antonio Fargas à 80 ans, c'est le comédien américain qui jouait le rôle de Huggy des Bons Tuyaux dans la série Starsky Hutch, pour ceux qui ont connu. Et puis un autre acteur américain fête son anniversaire aujourd'hui, c'est Steve Martin qui a 81 ans aujourd'hui. Bon anniversaire à vous qui êtes né un 14 août évidemment. Merci d'écouter RTL2. Adèle pour la suite. L'horoscope n'est plus très loin aussi, hein, dans quelques minutes. Voici Running in the Deep sur RTL2.

Adèle sur RTL2, c'était Running Inaudible dans le morning de l'été, il est presque 7h11. Tout à l'heure, on va jouer ensemble, il faut appeler le 3228, Charline est au bout du fil pour prendre un petit peu toutes ses coordonnées, et puis pour jouer ensuite ensemble tout à l'heure pour vous tenter de vous offrir un séjour de 2 nuits au Frégate Provence, Resort à Saint-Cyr-sur-Mer, séjour pour 2 personnes évidemment, je vous redonne le numéro 3228 pour jouer avec nous à la roue Pop Rock. Tout à l'heure, ce sera à 8h10 dans ce morning de l'été. Counting Crows arrive également dans quelques minutes pour le son Pop Rock et Avril Lavigne.

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Counting Crows sur RTL2 dans le morning de l'été. C'était Mr. Jones, 7h24. C'est l'heure de votre horoscope. On commence par les médailles de bronze. Gémeaux, ne vous dispersez pas aujourd'hui en restant concentré. Tout deviendra plus simple. Scorpion, un imprévu pourrait bousculer votre programme. Gardez votre sang-froid, vous trouverez rapidement une solution. Poisson, vous avez besoin de souffler. Accordez-vous une vraie pause avant de repartir de plus belle. Médaille d'argent, les béliers. Votre motivation est bien présente. Une initiative pourrait vous ouvrir une belle porte. Taureau, les échanges sont agréables et constructifs. Vous saurez trouver les mots justes au bon moment. Cancer, vous profitez d'une ambiance apaisée. C'est le bon jour pour partager un moment avec ceux que vous aimez. Lion, votre enthousiasme attire naturellement les bonnes occasions. Faites confiance à votre énergie. Vierge, votre sens de l'organisation vous fait gagner un temps précieux. Vous terminez la journée avec le sentiment du travail bien fait. Balance, une bonne nouvelle pourrait arriver plus vite que prévu. Gardez l'esprit ouvert aux opportunités. Sagittaire, l'envie de découvrir ou de changer d'air est forte. Une proposition mérite toute votre attention. Capricorne, votre sérieux paie enfin. Une reconnaissance ou un encouragement vous redonne confiance. Médaille d'or pour les Verseaux. Aujourd'hui, la journée vous réserve de très belles surprises. Vos idées séduisent, vos projets avancent et tout semble jouer en votre faveur. 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On écoute maintenant Miles Smith dans le morning de l'été sur RTL2, 7h25.

0: Harry Smith sur RTL 2 dans un peu plus de 20 minutes. 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Dès maintenant, on va se retrouver ensuite avec le son pop rock de REM sur RTL 2. Ce sera juste après les infos.
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6: 7h31, voici les infos avec Simon Barbin. Bonjour Simon.
7: Bonjour Pascal, bonjour à tous. 75 départements sont encore placés en vigilance orange canicule. Le mercure pourrait dépasser aujourd'hui les 40 degrés en Île-de-France et dans le sud du pays. Avec 17 jours consécutifs de forte chaleur, cet épisode est d'ores et déjà inédit. Il dépasse en durée celui de 2003. Ajouté à cette canicule, un risque très important de feux de forêt. 57 départements sont en alerte orange et 4 sont en rouge. La Mayenne, les Deux-Sèvres, l'Indre et l'Indre et Loire. Et sur le front des incendies, un nouveau brasier a déjà ravagé 600 hectares hier dans les Landes. Presque autant de personnes ont été évacuées près de la commune de Luglon. Les flammes continuent de progresser et les vents changeants compliquent la tâche des pompiers qui étaient déjà fortement mobilisés en juillet, que ce soit près de Biscarrosse ou de Bordeaux. En Gironde, justement, un mineur a été mis en examen hier. Il est suspecté d'être à l'origine de l'incendie de Mérignac. Le feu avait provoqué la mort de 2 sapeurs-pompiers. Le jeune était placé en garde à vue avec son frère aîné, mais ce dernier a été relâché par la police. Dans le reste de l'actualité, une nouvelle grève des salariés d'EasyJet. 40 vols sont annulés pour la journée de demain, annoncent les syndicats. Probablement autant ce dimanche. Les hôtesses et les stewards dénoncent la dégradation de leurs conditions de travail. Un préavis de grève avait déjà été déposé début août sur l'entièreté du mois. La direction de la compagnie avait appelé les collaborateurs à renoncer à la mobilisation sur ce week-end du 15 août. Comme chaque année, il s'annonce très chargé dans les transports. Et ce sera le cas aussi sur le réseau routier, avec ce nouveau week-end de chasse et croisée, bison futé, voie rouge dans le sens des retours pour le quart sud-est, orange partout ailleurs. Ce sera tout aussi compliqué pour les départs en direction des Alpes et de la Méditerranée. Mais ce sera pire demain, toute la France sera en rouge et même noir dans le centre-est. Enfin, direction les championnats d'Europe de natation avec 2 nouvelles médailles d'argent pour le clan tricolore, celle de Maxime Grousset sur 100 mètres papillon, l'autre pour Marie-Ambre Molu sur 50 mètres d'eau. Une journée qui a aussi été marquée par la retraite annoncée de Florent Manaudou, champion olympique en 2012. La météo des plages, des fortes chaleurs toujours sur les côtes. Je rappelle que 75 départements sont concernés encore aujourd'hui par la vigilance orange canicule. Comptez jusqu'à 34 degrés à Porto Vecchio en Méditerranée, 32 à Nice avec peut-être un risque de pluie et 30 degrés à Narbonne. La température de l'eau devrait être mesurée aux alentours des 28 degrés. En Nouvelle-Aquitaine, comptez 28 aussi, mais à l'extérieur à Saint-Jean-de-Luz, 30 degrés à Hourtin pour en moyenne 24 dans l'eau. En Vendée et en Bretagne, le mercure s'affole toujours. 32 degrés attendus sur la plage de Bretagne. 31 à Concarneau, ce sera mieux à Roscoff, seulement 33. Et puis à Normandie et dans les Hauts-de-France, en moyenne 27 sur votre serviette, 23 degrés dans l'eau.

0: Rasmus sur RTL2, c'était In the Shadows. Le son pop rock continue dans un instant, juste avant la roue pop rock. En quelques minutes, on va écouter The Weeknd sur RTL2. À tout de suite.
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0: The Weeknd sur RTL 2, 8h-10, on joue ensemble.
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0: Et oui, c'est le moment de jouer à la roue pop rock. Nous sommes avec Laurence ce matin. Bonjour Laurence.
2: Oui, bonjour.
0: Ça va Laurence?
2: Très très bien.
0: Vous nous appelez de Marseille.
2: C'est bien ça, oui.
0: Comment s'est passée la nuit avec la chaleur?
2: Bah écoutez, un petit peu compliqué, mais bon.
0: Oui, c'est un petit peu compliqué pour tout le monde en ce moment.
2: Comme pour tout le monde, oui, tout à fait. Ça fait quelques semaines que ça dure. Mais bon, écoutez, c'est l'été, donc...
0: Oui, c'est vrai que c'est un petit peu la saison quand même.
2: Ouais.
0: Donc on se plaint toujours, hein, faut bien le dire. Bon, là, c'est vraiment très chaud en ce moment.
2: Hein.
0: Bon, alors, on va passer aux choses sérieuses, Laurence. Oui, je ne l'ai pas dit, vous êtes infirmière, donc je ne sais pas si vous travaillez ce matin.
2: Et oui, bien sûr, alors, je suis en train de me préparer. Je vais peut-être
0: très bien
2: en retard à cause de vous, mais c'est pas grave, c'est pour la bonne cause.
0: On va essayer de faire assez vite pour tenter de vous offrir un séjour au Frégate Provence Hôtel 4 étoiles à Saint-Cyr-sur-Mer. Séjour pour deux personnes, évidemment, au cœur des vignes et du golf à Saint-Cyr-sur-Mer. Pour cela, je vais lancer la roue pop rock. Vous me direz stop pour l'arrêter et à vous de reconnaître l'extrait, tout simplement. Ok?
2: Parfait, oui.
0: Allez,
2: très bien.
0: Je la lance maintenant. Mmh. Attention, c'est parti.

0: Laurence, qu'est-ce que vous me dites ce matin? On cherche plutôt dans les années 80 pour vous aider un petit peu. Hein.
1: Oui, tout à fait. Alors, je connais parfaitement cette chanson. Je dirais...
0: Vous me direz.
1: You forget about me.
0: Et qui chante alors?

0: là, ça va être compliqué pour moi de me trouver.
1: C'est Don't You Forget About Me par Simple Minds.
0: Ah, oui, tout à fait. Exact.
1: Allez, on va dire que c'est bon. C'est bon, Laurence. Bravo. Vous gagnez votre séjour au Frégate Provence Hôtel, hôtel 4 étoiles à Saint-Cyr-sur-Mer.
0: Vous faites trop plaisir.
1: Est-ce que vous savez avec qui vous allez y aller?
0: Oui, je pense qu'il y aller avec ma fille qui a fêté son anniversaire dimanche dernier, le 10.
1: Ah oui? Elle a quel âge, votre fille?
0: Elle a eu 21 ans.
1: Eh bien, on l'embrasse et on lui souhaite un bon anniversaire, certes un petit peu en retard, mais on l'embrasse très fort. Bravo. En tout cas, Laurence, merci. Vous allez bien profiter de ce séjour.
0: Ah, c'est super.
1: Allez voir sur le frégateprovence.com ce qui vous attend. Et puis, merci d'avoir joué. Bon courage pour le travail ce matin.
0: Mille fois merci à vous surtout.
1: À bientôt.
0: Continuez comme ça. Merci.
1: Merci
0: beaucoup.
1: Merci beaucoup, Laurence. On vous souhaite une belle journée avec le son pop rock. Bien sûr, on écoute Simple Minds maintenant, Don't You sur RTL2.

0: Et Chiron sur RTL2, bientôt 8h, les infos à suivre sur RTL2, à tout de suite.
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0: Bonjour, il est 8h. C'est le morning de l'été sur RTL2 avec Vanessa Paradis à suivre. Mais d'abord, voici les infos avec Simon Barbin. Bonjour Simon.
10: Bonjour Pascal, bonjour à tous. C'est le traditionnel chassé-croisé du 15 août qui nous attend ce week-end. Bison futé, voire rouge dans le sens des retours aujourd'hui pour le quart sud-est. Orange partout ailleurs, même couleur pour les départs en direction des Alpes et de la Méditerranée. Il vous est conseillé d'éviter l'A9 entre l'Espagne et Nîmes après 9h et de rejoindre l'île de France avant la mi-journée. Si vous partez demain, attention, le trafic sera encore plus dense. Certains d'entre vous préfèrent prendre le train, mais attention si vous êtes en Normandie. Une nouvelle grève est annoncée à la SNCF. Le trafic sera donc très perturbé dès aujourd'hui sur les lignes reliant la région à Paris. Il le restera jusqu'à dimanche. Et puis pour les voyageurs reliant la capitale à Clermont-Ferrand, 50% des trains sont supprimés ce vendredi. Non pas pour cause de grève, mais en raison de la canicule. Les fortes chaleurs, justement, elles resteront très importantes aujourd'hui. 75 départements sont en vigilance orange. Le mercure va surtout grimper dans le centre et dans l'est du pays. Ce sera moins étouffant dans l'ouest. Néanmoins, 4 départements sont en alerte rouge pour risque de feux de forêt. La Mayenne, les Deux-Sèvres, l'Indre et l'Indre-et-Loire. 57 autres sont en orange. Dans les Landes, un nouvel incendie s'est déclaré près de la commune de Luglon. Au moins, en moins de 24 heures, les flammes ont ravagé 600 hectares. Les moyens mobilisés sur place sont colossaux. 500 personnes ont dû être évacuées d'urgence. Le département qui n'en finit plus d'être touché par les feux. Fin juillet, 3700 hectares avaient brûlé près de Biscarrosse. On passe au sport et c'est deux nouvelles médailles pour les Français au championnat d'Europe de natation hier soir. Elles sont toutes les deux parées d'argent. La première pour Maxime Grousset sur 100 mètres papillon. L'autre pour Marie-Ambre Molu sur 50 mètres d'eau. Et puis en athlétisme, c'est historique pour la perche tricolore. Marie-Julie Bonin a décroché le bronze. Elle devient donc la première Française ayant remporté une médaille européenne sur cette discipline. Autre succès chez les femmes, celui d'Alice Finot sur 3000 mètres steeple. Elle s'empare de l'argent. Déception néanmoins pour le décathlon. Mackensen Gletti finit 6e. La météo après une nuit tropicale. La chaleur persistera aujourd'hui. 75 départements sont maintenus en vigilance orange canicule. Mais la chaleur va se décaler vers l'est. C'est pourquoi le Finistère, les Côtes d'Armor, la Manche et le Calvados repassent en vert ce matin. Conséquence, les températures seront un peu plus basses, même s'il fait déjà chaud au réveil. 19 degrés à Brest, 20 à Amiens, 23 degrés à Bordeaux, 26 à Paris et 28 à Nice. Quelques nuages à noter dans le Pays Basque et sur la pointe Bretagne. Et dans l'après-midi, le plein soleil pour tout le monde. Des fortes chaleurs généralisées et toujours ces orages sur les reliefs. Il fera 32 à Rennes, 35 à Clermont-Ferrand, 38 degrés à Lille, 39 à Lyon et jusqu'à 40 pour la capitale.

0: Vanessa Paradis, c'était les épines du cœur sur RTL2. Bonjour, il est 8h05.
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0: J'espère que tout va bien pour vous ce matin. Nous sommes le vendredi 14 août 2026. Quelques anniversaires, d'abord le vôtre. Bon anniversaire si vous êtes né le 14 août. Vous fêtez votre anniversaire comme David Hallyday qui a 60 ans aujourd'hui. L'actrice Emmanuelle Béart, fête aujourd'hui son anniversaire. Le comédien Thomas Sisley, 52 ans aujourd'hui. Bon anniversaire à la comédienne Romane Bourringer. Et puis Antonio Fargas à 80 ans aujourd'hui. C'est le comédien américain qui jouait le rôle de Huggy des Montuyaux dans la série Starsky et Hutch pour ceux qui ont connu. Et puis un autre acteur américain fête son anniversaire aujourd'hui, c'est Steve Martin, 81 ans. Le 14 août 1993, Freddie Mercury est numéro 1 en Angleterre avec Living on My Own. C'est le premier single solo classé à ce niveau. La chanson a d'abord eu un succès mineur, on va dire, en 1985 lorsqu'elle est sortie. Elle a été ensuite remixée par les producteurs belges No More Brothers et rééditée avec le succès qu'on en connaît. Les paroles de la chanson évoquent l'admiration de longue date qu'a Freddie Mercury pour l'actrice Greta Garbo. On va rester d'ailleurs avec Queen ce matin et I Want to Break Free dans le morning de l'été sur RTL. De belle journée, 8h07.

0: Want to Break Free Queen sur RTL2, 8h10. Bientôt votre horoscope, ensuite le son pop rock de Jean-Louis Aubert. On va écouter Donna Lewis. Chez Zen arrive également sur RTL2, belle journée.
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des Wiz sur RTL2, I love you always forever. 8h23, voici votre horoscope dans le morning de l'été de ce vendredi 14 août. On commence par les médailles de bronze. Gémeaux, ne vous dispersez pas aujourd'hui. En restant concentré, tout deviendra plus simple. Scorpion, un imprévu pourrait bousculer votre programme. Gardez votre sang-froid, vous trouverez rapidement une solution. Poisson, vous avez besoin de souffler. Accordez-vous une vraie pause avant de repartir de plus belle. Médaille d'argent, Bélier, votre motivation est bien présente. Une initiative pourrait vous ouvrir une belle porte. Taureau, les échanges sont agréables et constructifs. Vous saurez trouver les mots justes au bon moment. Cancer, vous profitez d'une ambiance apaisée. C'est le bon jour pour partager un moment avec ceux que vous aimez. Lion, votre enthousiasme attire naturellement les bonnes occasions. Faites confiance à votre énergie. Vierge, votre sens de l'organisation vous fait gagner un temps précieux. Vous terminez la journée avec le sentiment du travail bien fait. Balance, une bonne nouvelle pourrait arriver plus vite que prévu. Gardez l'esprit ouvert aux opportunités. Sagittaire, l'envie de découvrir ou de changer d'air est forte. Une proposition mérite toute votre attention. Capricorne, votre sérieux paie enfin. Une reconnaissance ou un encouragement vous redonne confiance. Médaille d'or pour les Verseaux aujourd'hui. La journée vous réserve de très belles surprises. Vos idées séduisent, vos projets avancent et tout semble jouer en votre faveur. 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Comme promis, voici Jean-Louis Aubert maintenant sur RTL2. C'est la chanson qui guérit.

0: Jean-Louis Aubert sur RTL 2 dans le morning de l'été, c'était la chanson qui guérit. Vous voulez la chanson qui réveille plutôt bien? On va jouer la passe dans quelques minutes. Leonard Skinner arrive sur RTL 2. Sweet Home Alabama, on écoute également No Doubt. Ce sera juste après les infos de 8h30 sur RTL 2, à tout de suite.
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0: 8h30 sur RTL, voici des infos avec Simon Barbin. Bonjour Simon.
19: Bonjour Pascal, bonjour à tous. Désormais, plus de 1000 hectares partis en fumée dans les Landes. L'incendie survenu hier a rapidement progressé. Alimenté par les fortes chaleurs et les rafales de vent, de nombreux pompiers sont mobilisés. Selon la préfecture ce matin, les prochaines heures seront déterminantes. Dans la zone, plus de 500 personnes ont été évacuées. Le risque d'incendie est également très élevé dans 4 départements. La Mayenne, l'Indre, l'Indre-et-Loire et les Deux-Sèvres, ils sont en alerte rouge. 57 autres départements sont en orange. Des incendies et des fortes chaleurs. Aujourd'hui, la canicule va se poursuivre et se décalera vers l'est du pays. L'été est donc particulièrement rude pour les pompiers. Ces derniers sont en colère. Les syndicats sont ressortis frustrés de leur réunion hier au ministère de l'Intérieur. Ils demandaient plus de moyens et de personnel, mais disent ne pas avoir reçu de réponse concrète. Ils appellent à une mobilisation générale fin septembre. Les services de l'État, une nouvelle fois touchés par des cyberattaques. Les données de contact de près de 80 000 personnes ont fuité sur une plateforme de Santé publique France. Seuls les numéros de téléphone, adresses mail et postales ont été communiqués. Autre service touché, celui des impôts. Près de 700 000 particuliers et professionnels sont impactés par ce piratage. Si c'est votre cas, un mail vous sera envoyé pour notifier toutes les données concernées. Sur l'aspect judiciaire, l'État déposera plainte. On passe au sport avec 2 nouvelles médailles d'argent pour nos Français au championnat d'Europe de natation. Maxime Grousset a donc fini 2e hier soir sur 100 mètres papillon. Même chose pour Marie-Ambre Molu sur 50 mètres d'eau. Parmi les temps forts attendus aujourd'hui, l'entrée en lice en individuel de Léon Marchand. Il débutera ce matin sur les séries du 200 mètres papillon. Il y aura également le 50 mètres d'eau masculin ce soir avec une finale pour Johan Endoy-Brouard. Enfin, lui était un grand champion de la natation française. Florent Manodou a annoncé hier soir qu'il mettait un terme à sa carrière. À 35 ans, le frère de l'or compte un palmarès très fourni, notamment le titre olympique sur 50 mètres nage libre à Londres en 2012. Et la météo des plages, des fortes chaleurs toujours sur les côtes. Je rappelle que les 75 départements concernés hier par la vigilance orange canicule sont maintenus aujourd'hui. comptez jusqu'à 34 degrés à Porto Vecchio en Méditerranée, 32 à Nice avec peut-être un risque de pluie et 30 à Argelès-sur-Mer. La température de l'eau devrait être mesurée aux alentours des 28 degrés. En Nouvelle-Aquitaine, comptez 28 aussi, mais à l'extérieur à Saint-Jean-de-Luz, 30 à Soulac pour en moyenne 24 degrés dans l'eau. En Vendée et en Bretagne, le mercure s'affole toujours. 32 degrés attendus sur la place de Brétignolles, 31 à Concarneau. Et puis en Normandie et dans les Hauts-de-France, en moyenne 27 degrés sur votre serviette, 23 degrés dans l'eau.

0: meilleur titre pour enchaîner les titres sur la route pour ce vendredi. Lynyrd Skynyrd, Sweet Home Alabama sur RTL2, 8h41. D'ailleurs, sur les routes aujourd'hui, c'est orange sur le quart sud-est dans le sens des départs, rouge sur ce même quart dans le sens des retours et orange partout ailleurs. Vous restez bien sur RTL2 avant 9h, le son pop rock de U2. Nouveau titre arrive dans quelques secondes. On va écouter Elena, Shania Twain. Parfait pour réveiller les cordes vocales. Shania Twain arrive sur RTL2.
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1: On aime le dernier Muse, Night Shift Superstar.

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4: Bonjour, il est 9h, c'est le morning de l'été. Gaëtan Roussel arrive après les infos. Sont présentés par Simon Barbin. Bonjour Simon.
5: Bonjour Pascal, bonjour à tous. Le bilan s'alourdit dans les Landes ce matin. Plus de 1000 hectares ont été ravagés par l'incendie survenu hier près de Luglon. Selon la préfecture, le feu a été freiné, mais les prochaines heures seront déterminantes. Les moyens mobilisés sur place sont colossaux et plus de 500 personnes ont dû être évacuées d'urgence. En Gironde, dans le département voisin, un mineur a été mis en examen hier. Il est suspecté d'être à l'origine de l'incendie de Mérignac. Le feu avait provoqué la mort de 2 sapeurs-pompiers en juillet dernier. Le jeune était placé en garde à vue avec son frère aîné, mais ce dernier a été relâché par la police. Toujours concernant les incendies, c'est un vendredi à haut risque partout en France. 4 départements sont en alerte rouge, la Mayenne, les Deux-Sèvres, l'Indre et l'Indre-et-Loire. 57 autres sont en vigilance orange. Vigilance aussi pour risque de canicule. Aujourd'hui, elle va désormais se diriger vers l'est du pays. Avec 17 jours consécutifs de forte chaleur, cet épisode est d'ores et déjà inédit. Il dépasse en durée celui de 2003. Dans le reste de l'actualité, une nouvelle grève des salariés d'EasyJet. 40 vols sont annulés pour la journée de demain, annoncent les syndicats. Probablement autant ce dimanche. Les hôtesses et les stewards dénoncent la dégradation de leurs conditions de travail. Un préavis de grève avait déjà été déposé début août sur l'entièreté du mois. La direction de la compagnie avait appelé les collaborateurs à renoncer à la mobilisation sur ce week-end du 15 août. Comme chaque année, il s'annonce très chargé dans les transports. Et ce sera le cas aussi sur le réseau routier avec ce nouveau week-end de chassés croisés, bisons futés, voire rouge dans le sens des retours pour le quart sud-est, orange partout ailleurs. Ce sera tout aussi compliqué pour les départs en direction des Alpes et de la Méditerranée, mais ce sera pire demain. Toute la France sera en rouge et même noir dans le centre-est. Enfin, direction les championnats d'Europe de natation avec 2 nouvelles médailles d'argent pour le clan tricolore, celle de Maxime Grousset sur 100 mètres papillon, l'autre pour Marie-Ambre Molu sur 50 mètres d'eau. Une journée qui a aussi été marquée par la retraite annoncée de Florent Manoudou, champion olympique en 2012. Et la météo après une nuit tropicale, la chaleur persistera aujourd'hui, je le disais, 75 départements sont maintenus en vigilance orange canicule, mais la chaleur va se décaler vers l'est, c'est pourquoi le Finistère, les Côtes d'Armor, la Manche et le Calvados repassent en vert ce matin. Conséquence aussi, les températures seront un peu plus basses, même s'il fait déjà chaud au réveil, 19 degrés à Cherbourg, 20 à Reims, 23 à Saint-Émilion, 26 degrés à Paris et 28 à Nice. Quelques nuages à noter dans le Pays Basque et sur la Pointe Bretonne, et dans l'après-midi, le plein soleil pour tout le monde, des fortes chaleurs généralisées et toujours ces orages sur les reliefs, notamment du côté des Alpes. Il fera 32 à Vezin, 38 à Lens, 39 à Montélimar et jusqu'à 40 pour la capitale.
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0: Le nouveau titre de Marguerite sur RTL2, c'était Belle Vie.
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0: Bonjour, si vous arrivez maintenant, il est 9h15 sur RTL2. Le morning de l'été continue jusqu'à 10h, effectivement, ce vendredi 14 août 2026. Bon anniversaire à vous qui êtes né un 14 août, comme David Hallyday qui a 60 ans aujourd'hui. C'est aussi l'anniversaire de l'actrice Emmanuelle Béart, le comédien Thomas Sisley a 52 ans aujourd'hui. Bon anniversaire à la comédienne Romane Bourringer. Antonio Fargas a 80 ans, c'est le comédien américain qui jouait le rôle de Huggy les bons tuyaux dans la série Starsky et Hutch pour ceux qui ont connu. Et puis un autre acteur américain fête son anniversaire aujourd'hui, c'est Steve Martin, 81 ans. Le 14 août 85, Michael Jackson a remporté une offre sur Paul McCartney et Yoko Ono pour posséder tout le catalogue des titres des Beatles, soit plus de 4000 chansons dont environ 250 étaient des compositions des Beatles écrites par Lennon et McCartney. D'ailleurs, Paul McCartney, on a longtemps voulu à Michael Jackson. Vous restez bien sur RTL2, AC/DC arrive dans un instant. Et puis, on va aussi retrouver Carole Vega avec Pop Rock Collection. On va s'intéresser ce matin à Survivor. Belle journée, bonnes vacances avec RTL2.

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0: ici DC Back in Black sur RTL2 à 9h30 avant d'écouter Evanescence. Voici Pop Rock Collection.
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2: Nous sommes le 1er janvier 1982. Bonne année. À partir de cette date, on ne fera plus jamais de sport de la même manière avec la sortie de ce tube mondial, interstellaire, Eye of the Tiger de Survivor. C'est la bande originale de Rocky, réalisée par Sylvester Stallone. Oui, mais le 1, le 2, le 3, le 4, le 5, le 6, le 7, le 8. Bon, allez, on fait court. C'est Rocky 3, l'œil du tigre. Eye of the Tiger est devenu l'hymne de tout sportif en herbe qui se respecte. Ça monte, ça monte, ça monte, ça monte et...
3: J'en appelle à ceux qui croient.
2: Ah oui, mais non, c'est pas trop la bonne version, ça. C'est Sylvie Vartan. Ça s'appelle faire quelque chose. Diantre. Mais que vient-elle faire dans cette histoire? J'y arrive. Revenons à Survivor, groupe de Chicago, Illinois.

0: un beau jour, Jim Peterik, guitariste et compositeur du groupe, a un message de Sylvester Stallone sur son répondeur qui lui demande de faire la chanson de Rocky III. Stallone avait d'abord opté pour Another One Bites the Dust de Queen, mais les Britanniques refusèrent de participer au film. Le producteur musical Tony Scotti est un ami personnel de Stallone. C'est lui qui l'oriente vers Survivor, qui fait partie de son écurie. Non, c'est pas du tout intéressé enfin, pas de mauvais esprit. Stallone accroche bien avec le style de Survivor et il demande à Peterik un titre rock, plus percutant, plus rageur que Gonna Fly Now de Bill Conti. Moins de trompettes, plus de guitare. Peterik reçoit une VHS du pré-montage de Rocky III, sur lequel il y a déjà le titre de Queen. Il baisse le son, regarde les images, et en 72 heures, après s'être inspiré de Youngblood, un des morceaux de son groupe, il tient Eye of the Tiger. Direction le studio d'enregistrement, et Dave Bickler, le chanteur, découvre le titre en même temps qu'il l'enregistre. Il n'y a qu'une seule prise, raconte la légende. La maquette est envoyée à Stallone, qui adore, et qui va conserver le morceau quasiment tel quel. Rocky III est un succès colossal. Le film fait plus de 3 millions d'entrées en France. Il rapporte 270 millions de dollars. Et Eye of the Tiger s'est écoulé depuis à plus de 9 millions de copies. Survivor aura du mal à se relever de ce succès qui éclipsera le reste de son répertoire. Sylvie Vartan n'en vendra pas autant. Rappelez-vous, qui est ce producteur musical qui a présenté Survivor à Sylvester Stallone? Oui, c'est Tony Scotti. Et il est marié à qui, Tony? Oui! Bel esprit de déduction à Sylvie Vartan. Ceci explique peut-être cela. Eye of the Tiger, mets ton short, bébé. Oh, oh, oh.
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0: 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RTL 2 avec All Cities, c'était Fireflies. Pour terminer ce morning de l'été, on remet ça demain évidemment, j'aurai le plaisir de vous retrouver dès 6h du matin. Cela dit, je continue cette matinée avec vous jusqu'à midi, c'est Pascal Langlois et première session de plus de 30 minutes de son pop rock non-stop dans un instant avec notamment Red Hot Chili Peppers. J'ai prévu Linkin Park et Bruno Mars aussi sur RTL 2.
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RTL2, le son pop rock non-stop avec une nouveauté maintenant. Il est sorti cette nuit, c'est le tout nouveau single de James Blunt. C'est la première fois qu'on l'écoute sur RTL2, Tastes Like Summer. Hey.

0: Louane sur RTL2, c'était Pardonne-moi, bonne journée, il est 10h17, encore beaucoup de chaleur aujourd'hui au programme, 32 prévus ce matin à Nice et Ajaccio, 34 dans l'après-midi, 39 annoncés à Lyon, à Orléans, aussi à Toulouse et Bourges, ce sera plus respirable à Brest cet après-midi, 25 degrés. Le son pour de One Republic dans un instant, on va aussi écouter Lenny Kravitz et on va retrouver Wax qui s'intéresse aujourd'hui à Carlos Santana dans Wiki Wax.
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0: Alexandre Public sur RTL2, il est 10h30, voici WikiWax.
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2: J'adore le lièvre et la tortue, c'est tout simplement ma fable préférée. Eh bien, si un jour on devait se demander qui serait la tortue dans le monde de la musique, je vous le dis tout de suite, ça serait... Oui, Carlos Santana, il aurait eu son plus grand succès après 33 ans de carrière. Une jolie fable qui est contée dans WikiWax. Le petit Carlos est né en 1947 au Mexique dans l'état de Jalisco. Son père était un mariachi dans un groupe traditionnel mexicain et c'est la raison pour laquelle il aura une guitare dans les mains dès l'âge de 8 ans. Mais c'est en déménageant à Tijuana qu'il découvre la guitare électrique et sa vie va changer. À 17 ans et sans avoir jamais pris un cours de musique, il fonde son groupe Santana Blues Band.

Santana n'a aucune limite. Il passe du salsa rock à la musique modale avec l'album Abraxas sorti en 1970. Ça passe du jazz funk, puis à des choses plus mélodieuses, ce qui nous emmène au succès de son titre Europa en 1976 sur l'album Amigos. En 1991, il n'a plus de contrat de maison de disques, il dit à qui veut l'entendre qu'il a en lui le feu sacré et qu'il a un album fou en tête. Au milieu des années 90, Clive Davis, la légende de l'industrie du disque, ancien président de Columbia et fondateur du label Arista, l'un des plus grands directeurs artistiques qui a fait partie des gens qui avaient repéré Carlos dans les années 60, décide de lui donner sa chance. On est en 1997 et Carlos commence à enregistrer ce qui va devenir Supernatural. Il dit à Clive Davis qu'il fera comme Miles Davis, qui a lui su se réinventer, et qu'il vendra plus que son album qui a le plus vendu Abraxas, avec 4 millions de disques vendus. N'oublions pas que Carlos Santana jouit d'une réputation de légende vivante. Il a plus de 30 ans de carrière, il a joué à Woodstock, et c'est l'un des guitaristes les plus référencés au monde. Il décide donc de profiter de cet avantage pour inviter toute la nouvelle génération de l'époque. Il invite Lauryn Hill, CeeLo Green, Eagle Eye Cherry, Everlast, Rob Thomas et son vieux copain Eric Clapton. Un casting XXL. En 1999, le premier single Smooth avec Rob Thomas met la barre très très haute en étant tout simplement numéro 1 du Billboard dès le début. La chanson est restée 12 semaines numéro 1, ce qui en fait le dernier succès des années 90 et le premier succès des années 2000.

0: derrière, il y a le single Maria Maria qui explosera tout à son tour. Et tout l'album sera numéro 1 dans 11 pays. Il sera certifié 15 fois platine avec plus de 30 millions de ventes. L'album remportera 9 Grammy Awards, record qui détrônera Thriller de Michael Jackson. C'est juste impensable. Et Carlos Santana avait 52 ans. Vous l'aurez compris, il n'y a pas d'âge pour faire de la bonne musique, pour se réinventer. Et le tout avec sa guitare. Bref, Clive Davis a eu encore du nez. Vive Carlos Santana et vive la musique.
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0: Mano Negra sur RTL2. 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Dans un instant, plus de 30 minutes de son pop rock non-stop avec les Rolling Stones et Teddy Swims.
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Le Black sur RTL de Wake Me Up. C'est bien mon intention. Fin de la grasse matinée. Bon, ça va, un vendredi 11h08, non? J'ai un bon muse pour vous sortir du lit dans un instant. On écoute Uprising juste après Indochine. Voici les nouveaux soleils. C'est sur RTL 2.

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Un grand classique, comme le titre qui arrive maintenant sur RTL2, Eagles. Vous pensez à Hotel California, vous avez raison. On va écouter Alex Warren et le nouveau Feu Chatterton aussi sur RTL2. 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

0: Is Real Life sur RTL2, bientôt midi. On va rejoindre les infos et terminer la matinée avec Aerosmith. Je vous passe aussi Superbus en duo avec Kyo. Il y aura David Kushner également. Je vous retrouverai avec beaucoup de plaisir demain matin dès 6h dans le morning de l'été sur RTL2. À demain.
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0: Superbus et Kyo sur RTL2. Il est midi, bonjour, bienvenue dans le son pop rock. Miles Smith arrive après vos infos. Bonjour Marina Paris.
1: La situation est toujours préoccupante dans les Landes. Un nouvel incendie s'est déclaré hier après-midi dans le massif des Landes de Gascogne, à une soixantaine de kilomètres de Biscarrosse. Les flammes ont déjà parcouru 1100 hectares et pour la première fois ce matin, l'énorme hélicoptère bombardier d'eau prêté par l'Australie a été utilisé. Il permet de larguer 11 000 litres d'eau au sol. 500 pompiers sont mobilisés. C'est dans ce contexte que le ministre de l'Intérieur a présenté ce matin un nouveau bilan des arrestations liées aux incendies. 474 personnes ont été interpellées depuis début juillet pour des départs de feu volontaires et involontaires. À Mérignac, en Gironde, un adolescent de 15 ans a été mis en examen et placé en centre éducatif fermé. Il serait à l'origine de l'incendie qui a coûté la vie à deux pompiers près de l'aéroport le 21 juillet. Une énième journée dans la chaleur, 75 départements restent en vigilance orange canicule. À 11h, il faisait déjà plus de 30 degrés à Paris, Aix-en-Provence, Tours ou encore Lille. On attend des valeurs proches, voire au-dessus des 40 degrés cet après-midi dans le centre et en Île-de-France. Un sujet sensible remis sur la table dans le journal Libération. Le ministre de l'économie plaide pour que les retraités les plus aisés participent à l'effort de redressement. Roland Lescure évoque la piste d'une indexation moins importante que l'inflation. Il souhaite que cette piste soit étudiée pour faire des économies dans le budget 2027. Les retours prennent le pas sur les départs en vacances. Bison futéiste, le drapeau orange aujourd'hui sur la majeure partie du pays. C'est rouge en Auvergne-Rhône-Alpes et le long de la Méditerranée. Ces régions sont aussi orange dans le sens des départs. Sans forcer, Léon Marchand s'est qualifié ce matin pour les demi-finales du 200 mètres papillon au championnat d'Europe de natation. Le quadruple champion olympique tentera de décrocher une place en finale ce soir à 19h25. Il y aura aussi la finale du relais 4x100 mètres mixte. Prochain point sur l'info à 13h sur RTL2. We'll be right back.

0: Nation, Nation, Tibbs sur RTL2. Et au niveau national, ça s'annonce sacrément chargé aujourd'hui sur les routes un peu partout en France. Alors, pas tant dans le sens des départs, malheureusement, mais plus dans le sens des retours. Eh oui, on sent que les vacances commencent à avoir du plomb dans l'aile, là ça y est, ça sent la fin pour beaucoup d'entre nous. Mais pour éviter de déprimer sur la route, la playlist Pop Rock vous accompagne avec Louise Attaque et Joe sur RTL2.
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0: Les champions du monde. Queen sur RTL2. Autre vainqueur pour la suite. Champion du monde de la galette bretonne. Matmata. Le groupe doit forcément savoir bien cuisiner les spécialités de chez eux. Le Queen Yaman et autres recettes au beurre salé. Ils maîtrisent aussi plutôt bien les spécialités pop rock. Matmata dans la playlist de vos vacances. C'est avant Teddy Swims et les Red Hot sur RTL2.
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25: On aime le dernier Charlotte Cardin. 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

0: Les Red Hot Chili Peppers sur RTL2. À 13h, le son pop rock continue. Pierre Demar après les infos. Bonjour Marina Paris.
1: Bonjour à toutes et à tous. 75 départements toujours en alerte orange canicule. Météo France prévoit encore 40 degrés cet après-midi en Île-de-France et dans le centre. Mais il y a un début d'amélioration par l'ouest. Le Finistère, les Côtes-d'Armor, l'Ille-et-Vilaine, le Calvados et la Manche sont repassés en vigilance jaune ouverte. Dans les Landes, les pompiers redoutent les 36 degrés prévus cet après-midi. L'incendie qui s'est déclaré hier à Luglon a déjà parcouru 1100 hectares. 500 personnes ont été évacuées. Il n'y a pas de dégâts matériels, mais les fumées sont ressenties jusqu'à Toulouse, à plus de 200 km à l'est. Dans le Pas-de-Calais, le feu a légèrement progressé. 190 hectares parcourus. 3 pompiers ont été légèrement blessés. En lien avec ces incendies, 474 personnes ont été interpellées depuis début juillet pour des départs de feu volontaires et involontaires. Parmi elles, 183 mineurs. Ce nouveau bilan a été présenté dans la matinée par le ministre de l'Intérieur. C'est 70 personnes de plus depuis le 4 août. La mortalité routière en baisse, moins 7% au mois de juillet par rapport à juillet 2025. 310 personnes ont été tuées sur les routes. Ce bilan intervient au début d'un nouveau week-end chargé. Bison futé voit orange dans le sens des départs en Auvergne-Rhône-Alpes et le long de la Méditerranée. Dans le sens des retours, c'est rouge dans ces deux régions, orange sur le reste de la France. L'inflation en hausse, plus 2,1% sur les prix à la consommation pour le mois de juillet selon l'INSEE. Cette augmentation est tirée par les prix de l'énergie, quasiment plus 13% en raison de la guerre au Moyen-Orient. Des avions de chasse de l'OTAN ont bien abattu un drone dans l'espace aérien letton. Confirmation du ministère de la Défense de la Lettonie. Les États baltes frontaliers de la Russie enregistrent un nombre croissant d'intrusions sur leur territoire depuis le début de la guerre en Ukraine. Et puis c'est parti pour la 5e journée au championnat d'Europe d'athlétisme à Birmingham en Angleterre. À suivre en ce moment la perche avec les frères Collet et Baptiste Thierry.

0: C'est le nouveau Alex Foren sur RTL2. Même l'été, la radio qui vous fait découvrir en premier les dernières sorties pop rock, c'est nous, RTL2. Enchanté si vous venez de nous découvrir tout juste cet été. Bon alors ça fait quand même plus de 30 ans qu'on existe, mais peut-être que vos goûts musicaux ont quelque peu changé ces derniers mois. Vous êtes mis à la pop, au rock, et ben ça tombe bien. C'est tout ce qu'on est. James Arthur arrive pour la suite, Téléphone et Temper City sur RTL2.
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0: Radiohead sur RTL2 et Radio Red, ça c'est nous, Red, rouge comme le logo de notre application qui figure, je l'espère déjà, sur l'écran d'accueil de votre smartphone. 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Je peux vous dire qu'on bosse d'arrache-pied tous les jours pour vous proposer plein de contenus inédits. Comme cette nouvelle playlist inédite, plus de 30 minutes de son pop rock non-stop, Maroon 5 et Tame Impala.
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C'est le nouveau Bruno Mars que vous venez d'écouter sur RTL2. Il y a quelque chose de très classe, de très chic dans ce titre. Plus de 30 minutes de son pop rock non-stop, ça continue en direct avec Toto en classique et Taylor Swift sur RTL2.

0: Bon vendredi et bonne route avec RTL2. C'est le grand chassé croisé du 15 août qui commence aujourd'hui. Pas mal de monde donc encore à l'arrêt à cette heure-là dans les stations-service un peu partout en France. En train de finir de savourer ce délicieux sandwich triangle. Ah, déjà qu'à l'aller, le goût n'était pas fameux. Mais alors là, au retour, il y a en plus une saveur de fin de vacances qui est pas très agréable. Bon, on va rajouter la sauce pop-rock pour aider à faire passer tout ça. Tom Odell, Sting et Nirvana. C'est ça l'été pop-rock sur RTL2.
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Le son de Tom Odell sur RTL de partout en France. Il fait beau, il fait chaud cet après-midi surtout. Je vous envie, vous qui nous écoutez peut-être au bord de la piscine en ce moment, avec la playlist pop rock pour vous accompagner. Et le son de M qui se prépare en live, en tête à tête. C'est ce qui arrive après ce classique de Sting sur RTL 2.

0: en live, M sur RTL2 et des lives, des concerts. 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Evanescence, avant de les voir en live, ils arrivent dans plus de 30 minutes de son pop rock non-stop avant les Beatles et Tattoo sur RTL2.
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4: On aime le dernier U2, Song of the Future sur RTL2.

Votre vendredi après-midi est pop rock. Plus de 30 minutes non-stop sur RTL2 avec les Beatles et Evanescence maintenant.

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0: RTL2, on ira, partira. Goldman n'a pas tort, hein. On va pas tarder à partir en week-end, ça va faire du bien. Surtout que personne ne vous dira rien si vous quittez le travail plus tôt, forcément, vu qu'il y a personne au bureau aujourd'hui encore. Profitez-en parce qu'à partir de la semaine prochaine, c'est fini. Retour des collègues à partir de lundi. En attendant, votre collègue cet après-midi s'appelle Lenny Kravitz, pas mal. On l'écoute après Teddy Swims et Midnight Oil sur RTL2.
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0: Bon vendredi avec Cheryl Crow dans le son pop rock sur RTL2. C'est Victor Leclerc, la playlist de votre été, la playlist de vos vacances avec vous partout en France. On va d'ailleurs tous ensemble profiter d'une nouvelle session de plus de 30 minutes de son pop rock non-stop. Coldplay, Kyo et Four Non Blondes sur RTL2.
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4: Ça c'est Zaoui avec Stéphane, Love Noir sur RTL 2.

0: Kyo et leur dernière danse, c'est sur RTL2. Bonjour et bienvenue, c'est vendredi aujourd'hui. On se rapproche du week-end avec Alex Foren. Il est 16h.
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Le son de Muse sur RTL2, le groupe qui sera en concert en France, à Paris et à Montpellier avant la fin de l'année. Concert en partenariat avec RTL2, on n'est pas peu fiers. Voici Elisa Tovati dans la radio Pop Rock.

Soda Opt sur RTL2. C'est Victor Leclerc. Lundi, on va se réveiller ensemble. Je vous retrouverai dans le morning de l'été. Dernière semaine avant le retour du double expresso RTL2. Et donc, j'en profiterai pour vous offrir votre séjour dans l'hôtel Best Western à Sanary-sur-Mer, hôtel 4 étoiles. Grand luxe pour vous relaxer juste avant la rentrée. Ça se gagne donc ce lundi dans la roue Pop Rock sur RTL2. La radio Pop Rock, c'est aussi Bruno Mars et Oasis.

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19: C'est nouveau, Vernis Rouge et Mathieu. 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

0: C'est Victor Leclerc sur RTL2 et le bonheur l'été se résume à ça. Un après-midi tranquille à la piscine sur votre transat. Là, c'est parfait. Une fois le pédiluve enjambé, il peut plus rien vous arriver. Vous avez plus qu'à profiter de l'eau, du soleil et de la playlist pop rock, évidemment. Avant les infos de 17h, c'est Vanessa Carlton qui se prépare, Damien O'David aussi. Et U2 sur RTL2, votre radio pop rock.
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0: son de Vanessa Carlton à l'instant sur RTL 2. Il est 17h. Après les infos, on repart dans le son pop rock. Je vous ai prévu Nirvana et Indochine sur RTL 2. Mais avant ça, informons-nous, tour complet de l'actualité de ce vendredi donc avec Marina Paris. Bonjour Marina.
1: Bonjour Victor, bonjour à tous. Une décision qui apporte une garantie essentielle à nos concitoyens. La réaction d'Emmanuel Macron après la validation de la loi sur l'aide à mourir par le Conseil constitutionnel. Les sages ont validé cet après-midi l'ensemble du texte, mais avec des réserves comme la possibilité pour un établissement en entier d'exercer sa clause de conscience. Autre loi, autre décision, la loi pour interdire les réseaux sociaux aux moins de 15 ans a été censurée. Le président a immédiatement chargé Sébastien Lecornu de, je cite, « travailler à une rédaction juridiquement robuste. Objectif, aboutir à cette réforme d'ici le printemps prochain. » Enfin, les sages ont validé la loi riposte sur la sécurité du quotidien et la loi d'urgence agricole, y compris la partie controversée sur la réintroduction de certains pesticides. Également dans l'actualité, la canicule qui continue de s'étendre. 8 nouveaux départements du Grand Est basculeront demain en vigilance orange. 83 territoires seront alors concernés. Une chaleur qui n'aide pas les pompiers. Ils sont toujours mobilisés à Luglon dans les Landes. Le feu a été freiné à la mi-journée, mais il n'est toujours pas fixé. 1100 hectares ont été dévorés par les flammes. Mobilisation toujours en cours aussi à Saint-Just en Ille-et-Vilaine. Bonne nouvelle, en revanche, du côté du Pas-de-Calais, la préfecture vient d'annoncer que les feux sur le littoral sont fixés. Les précisions de la Direction générale des finances publiques, plusieurs centaines de milliers d'usagers seraient concernés par le piratage contre la plateforme des impôts. La nature des données volées n'a pas encore été précisée. Attention, si vous prenez la route Bison Futé, voie rouge dans le sens des retours en Auvergne-Rhône-Alpes et le long de la Méditerranée. C'est orange partout ailleurs, orange aussi dans le sens des départs. Les difficultés vont persister jusqu'à 21h. Tous les yeux sont tournés vers le bassin de Saint-Denis. Léon Marchand va disputer la demi-finale du 200 mètres papillon à 19h25. Il y aura aussi la finale du relais 4x100 mètres mixte à 20h16.
0: Merci beaucoup Marina. Prochain point sur l'actu, tout à l'heure à 18h.
1: À tout à l'heure.

0: classiques des années 2000. Keen sur RTL, de décennies que vous pouvez écouter quand vous le souhaitez. Vous pouvez replonger dans cette décennie des années 2000 grâce à la radio digitale Pop Rock 2000. 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La radio Pop Rock vous accompagne, Adèle et Michael Jackson, c'est la suite sur RTL 2.
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0: Bon vendredi avec RTL2, le son pop rock qui va se retrouver à nouveau mixé ce soir dès 18h. C'est la summer party comme chaque fin de journée pour vous accompagner peut-être dans les bouchons. Je sais que vous êtes nombreux. On lance le mix de Loran après Axel Boer, One Republic et Miles Smith sur RTL2. Bon week-end.
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0: Daniel Smith sur RTL 2. Très bonne fin de journée, il est 18h et c'est l'heure des infos. Et les infos, c'est avec Marina Paris. Bonsoir Marina.
1: Bonsoir Christian, bonsoir à tous. Interdire les réseaux sociaux aux moins de 15 ans, le Conseil constitutionnel dit non. Les sages considèrent que cette mesure porte une atteinte disproportionnée à leur liberté d'expression. Réaction d'Emmanuel Macron, il a chargé son premier ministre Sébastien Lecornu de rédiger une nouvelle loi qui devra aboutir au printemps 2027. Plusieurs autres décisions très attendues ont été rendues. La loi créant une aide à mourir a été validée avec quelques réserves. Feu vert aussi pour la loi Riposte. Elle prévoit d'alourdir la répression sur les free parties, les rodéos urbains et la consommation de stupéfiants. Enfin, les sages ont validé la quasi-totalité de la loi d'urgence agricole, y compris la partie controversée sur la réintroduction de certains pesticides. L'actualité toujours marquée par la canicule, elle va progresser demain avec 8 nouveaux départements du Grand Est en vigilance orange, soit un total de 83 territoires concernés. Les températures devraient progressivement baisser dès demain par l'ouest. Les pompiers, eux, luttent toujours contre plusieurs incendies. Deux feux se sont déclarés cet après-midi dans le Var, à une cinquantaine de kilomètres au nord-est d'Aix-en-Provence. Des évacuations sont en cours autour de Gina Service. De nombreux départs et retours de vacances, c'est déjà chargé aujourd'hui. Ce sera pire demain avec une journée classée rouge sur toute la France. Ce sera même noir en Auvergne-Rhône-Alpes dans le sens des départs. Bison Futé prévoit des difficultés dès 6h du matin. Autre complication dans les aéroports. Les hôtesses et les stewards d'EasyJet sont en grève pour réclamer de meilleures conditions de travail. Une quarantaine de vols au départ de la France sont annulés demain. Les rendez-vous sportifs de la soirée au championnat d'Europe de natation, le champion olympique Léon Marchand va tenter de décrocher une place pour la finale du 200 mètres papillon. On espère une médaille pour le relais 4 x 100 mètres mixte, session à suivre à partir de 18h30. Et puis au championnat d'Europe d'athlétisme, 3 finales dames, le 10 000 mètres avec Alessia Zarbo, Mélina Robert-Michon au disque et Anaïs Bourgoin sur le 800 mètres.
0: Merci Marina. Allez, Buscando la Fiesta, c'est RTL de Summer Party, le son pop rock mixé par notre sorcier, par Laurane, le Harry Potter des platines, avec pour ouvrir ce premier set, les Clash sur RTL 2. Bon début de soirée, enjoy!

0: C'est vendredi, c'est youpi, c'est le week-end, c'est les vacances, c'est RTL de Summer Party avec, dans le prochain mix de Loran Muse mélangé à REM et Taylor Swift à Daft Punk sur RTL 2. 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

0: pour faire bouger les grillons et chanter les cigales dans le prochain set de Lorane. Je vois arriver Bruno Mars, Deacon Blue, Duffy et Katy Perry sur RTL 2.
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0: Trail des Dance of the USA sur RTL 2. C'est pas le même. Bon, vous gérez les glaçons, les olives et les chips et nous, on vous offre RTL 2 Summer Party, le son pop rock mixé par Laurane sur sa playlist dans quelques minutes. Propaganda, Bruno Mars et Imagine Dragons sur RTL 2.
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0: RTL de Summer Party by Lohan. La suite et la fin pour ce soir, ce sera avec Pulp, Kim Wilde, Keith Richards et Les Cure sur RTL de profiter.
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Cure sur RTL2 pour RTL2 Summer Party. Rendez-vous demain, 18h. Là, il est 20h, quasi. Et c'est Made in France, bonne soirée.

RTL2 et Lancelot, un homme seul dans Made in France. Maintenant, on va faire une plongée dans le Paris de l'afterpunk, dans le Paris de la French New Wave des années 80, dans le Paris du Palace et du Rose Bonbon avec Taxi Girl sur RTL2, chercher le garçon.

Bye sur RTL2, la pop saufraîche d'Hélène Cio, ex-participante à The Voice saison 6 dans l'équipe de Zazie. À venir sur notre playlist, notre French playlist, Vanessa Paradis, Jean-Louis Aubert et Marc Lavoine sur RTL2. 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

Tel de Made in France avec Justin Nozuka et Zao. Elle va se lancer dans une nouvelle aventure à la rentrée. Elle sera sur les planches du Théâtre Fontaine à Paris au mois de septembre. Voici Louane dans Made in France. Je sais.

0: Marco. The Voice, l'avoine sur RTL2. D'autres plaisirs made in France, plutôt variés très vite, avec Eddie De Pretto à cause des garçons et Niagara sur RTL2 juste après ça.
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3: Ça, c'est Zaoui avec Stéphane. Love Noir sur RTL2.

RTL de Made in France avec Mika et Stilto. Nous sommes en 1980 et en 1980, Daniel Balavoine rencontre le taulier Johnny Hallyday et la même année, il lui écrit et compose ce désormais classique Made in France. Je ne suis pas un héros sur RTL 2.

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0: feu Chatterton sur RTL2. Ils seront les 8 et 9 février prochains à Paris, à l'Accor Arena. Eux, ils arrivent sur notre playlist Made in France. Raphaël, Adèle, Castillon et Indochine avec RTL2.
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0: invité sur RTL 2 dans Made in France. Trop classieuse, la suite avant 22h avec Gainsbourg, évidemment. Et aussi Zazie et Blonde Amère sur RTL 2.
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sur RTL2. Je vous redonne l'info. Il y aura une suite au biopic Michael. Le film devrait être tourné avant la fin de l'année. Pour le moment, c'est un classique de Michael sur RTL.

0: nos quatre fantastiques, encore et toujours sur RTL 2 YouTube. Leur nouvel album devrait sortir avant Noël. Il y a un autre groupe légendaire qui arrive avec leur dernier titre, les Stones, et aussi Jean-Louis Aubert et Imagine Dragons sur RTL 2.
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parmi le nouveau titre des Stones sur RTL 2, Jealous Lover, et je viens de le vérifier, l'interview de Ron Wood by Marjorie H est toujours dispo sur RTL2.fr. Jean-Louis Aubert, maintenant.

0: Forcément sur RTL de Imagine Dragons. Dans moins de 4 minutes sur notre playlist du vendredi soir, Queen et David Bowie, les Red Hot et Bon Jovi sur RTL 2.
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1: On aime le dernier Muse, Night Shift Superstar.

It's My Life, RTL2 avec Bon Jovi, RTL2 Classic Rock by Carole Vega, toutes les émissions de la dernière saison à écouter, réécouter sur RTL2.fr. Faites-vous plaisir. Oasis, tout de suite.

0: découverte et le cinéma avec Lady Gaga et Bradley Cooper. Le son pop rock de l'été, la suite dans 80 secondes exactement avec Alex Warren, Sting et Green Day sur RTL 2.
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0: C'est The Wind of Change, Scorpions. Avant minuit, on va avoir le temps d'écouter Sia, Genesis, Indochine et Amy Winehouse sur RTL2. Je vous souhaite une très belle nuit.
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